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2: 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Le premier commandement exige de maintenir la population mondiale à 500 millions d'individus. Cette exigence s'associe à la
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